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0: À la place d'une.
1: Ok, attends, on va plutôt faire que ce soit la co à la place du fan de Johnny. Non? Hein, Johnny? Tu sais, le mec qui chante le. Non, c'est non.